0: Oui, c'est toujours.
1: Ouais.
0: Je suis en train de faire des choses, je suis en train de faire des choses, je suis en train de faire des choses.